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Bonjour, vous écoutez RME, Radio Mandarin d'Europe. Bienvenue à notre émission culturelle sur l'histoire et géographie du Japon. Dans notre troisième partie, on continue de vous présenter la géographie du Japon. Le Japon est un archipel de 6852 îles de plus de 100 mètres carrés sur plus de 3000 km de long. C'est allant de la Russie au nord, le long de la côte orientale de l'Asie. Les quatre îles principales sur les 4000 de l'arc insulaire, 95% du territoire, du nord au sud.

mer en derrière et Kyushu en face de la Corée du Sud. Les autres îles de l'archipel sont plus petites, notamment dans la préfecture d'Okinawa. Nara, Suknin et Okinawa, Honto, dans le Kyushu, est situé à plus de 600 km au sud-ouest de Kyushu. Au sud de Tokyo, l'archipel de Nambo s'étire sur plus de 1000 km jusqu'à Iwo Jima. Au sud, Sakhalin et les îles Kuril qui s'étendent à plus de 1200 km au nord-est de Hokkaido. Annexé par la Russie quelques jours après la défaite du Japon face aux États-Unis en août 1945, sont parfois considérés comme les points extrêmes d'un archipel. Privé des zones économiques exclusives, le pays revendique un territoire maritime de 4,5 millions de kilomètres carrés, multipliant sa superficie par 12. Le Japon est scindé d'un point de vue géographique et non pas politique, en vue de région, voire neuf, si la préfecture d'Okinawa n'est pas incluse dans celle du Kyushu.

Shohoku Kanto Chubu Kansai Chugoku Shikoku et Kyushu. La région du Chubu est parfois décomposée en trois régions. La région de Hokuniku sur la côte nord-ouest, la région de Koshinetsu à l'est et la région de Tokai au sud.